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0: l'album de la semaine. Un album qu'on décortique, qu'on explore, qu'on savoure chaque semaine sur votre antenne.
1: Vous écoutez l'EP de la semaine, c'est celui d'Eli James, La tête en bas, et c'est le dernier jour. On va découvrir eh bien, le dernier morceau qui clôture cet EP. Il s'agit de La valse des saisons.
2: Et oui, c'est une chanson qui compte beaucoup pour moi. Je parlais plutôt dans la semaine de mon besoin d'aller me balader dans la nature. Et c'est là que j'ai compris que j'adorais l'automne. L'automne, c'est une saison qui me

0: vraiment me déprimer à souhait et que le manque de soleil, c'est vraiment quelque chose d'horrible. Et donc voilà, j'ai écrit cette chanson, La valse des saisons, un peu comme un pense-bête, comme une aide-mémoire pour me souvenir que malgré le manque de soleil, il y a le printemps qui va arriver ensuite et que voilà, la tempête qui nous attend annonce le beau temps plus tard.
1: La valse des saisons, c'est le dernier morceau qu'on va écouter tout de suite, issu de l'EP d'Eli James, La tête en bas, qu'on vous recommande évidemment vivement. Un grand merci d'avoir été avec nous tout au long de la semaine, Eli. Et peut-être, pour terminer, est-ce que tu peux nous dire ben voilà, sur quel réseau te suivre, en tout cas aussi les actualités, si on souhaite te découvrir en live?
0: Oui, bien sûr. Alors, vous pouvez me suivre. Moi, je suis plutôt active sur Instagram. Donc, ma page, c'est eli.james.music. J'ai aussi la page Louvre Chorale et une page pour mon jeune public qui s'appelle Eli James for Kids. Et en ce moment, donc, j'ai une rentrée assez chargée. Donc, il y a pas mal de concerts avec la chorale qui sont surtout autour de Rennes. Et sinon, avec mon live solo, vous pouvez me retrouver à Dinan, à Lorient, à Rennes, à Brest, à Laval et à Romilly. N'hésitez pas à aller voir sur mon Instagram pour découvrir toutes les dates précises et les salles. Mais oui, il y a pas mal d'endroits où vous pouvez venir écouter mes chansons en live.
1: Très bien, on suivra tout ça de près. Encore un grand merci d'avoir été avec nous, Eli.
0: Merci à vous pour l'invitation.

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3: 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Irving Schott, confectionneur et vendeur de manteaux, cherche une nouvelle forme pour un blouson de motard en fumant sans discontinuer ses perfectos, des cigares cubains. Un jour, il trouve la bonne coupe, une pièce en cuir de cheval avec zip, ceinture et chaînette. 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Il l'est également par les mauvais garçons lorsqu'un concessionnaire Harley-Davidson le propose pour 5,50 $, le prix d'un bon cigare.
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0: Bonjour à tous, bienvenue sur Radio Bojanet pour Avec Tambour et Trompette. Cette semaine, l'album d'un violoniste, Dominique Jouve, sans doute plus connu comme joueur de clarinette, un joueur de Trojan Gaul. Mais là, donc, il s'intéresse au violon. Il propose de réinterpréter au violon les musiques des violoneux, accordéonistes, chanteur ou chanteuse qu'il a rencontré dans son parcours de collecteur. Les transmetteurs de la tradition viennent de Haute-Bretagne, d'Auvergne ou du pays Ficelle. Cet artiste aguerri navigue dans le monde de la musique traditionnelle bretonne depuis une cinquantaine d'années, principalement autour de la redécouverte de la clarinette traditionnelle. Pour autant, de manière plus confidentielle, Dominique a pratiqué le violon et procéder à une collecte sur ses pratiques anciennes durant toutes ces années. C'est avant tout pour rendre hommage à tous ces gens et transmettre leur façon de jouer que l'idée de ce disque a germé. Dominique Jouve et ses invités s'y inspirent des répertoires collectés auprès de ces musiciens et musiciennes de tradition. Les morceaux ont été soigneusement choisis et forment un corpus original composé à la fois de mélodies méconnues et de vrais tubes de la tradition instrumentale dans des versions plutôt rares. Quant au style, il n'est pas question de faire une photocopie des modes de jeu des musiciens de tradition, mais bien d'en proposer une synthèse personnelle. Dominique Jouve partage la façon dont lui a saisi et compris, consciemment ou non, les caractéristiques des jeux qu'il a entendus et assimilés avec son âme de collecteur, puis remodelés avec ses doigts de musicien. Direction la Haute-Bretagne pour un morceau à la marche. C'est une marche de noces. C'est sur le type d'air qu'on retrouve assez souvent. Les couplets sont toujours les mêmes. On commence à 10, puis après 9, 8. Donc voilà. Trois chansons à la marche, des dizaines, que le joueur de violon entonnait tout au long de la route, reprises par les gens de la noce pour le retour à la maison.
1: C'est en...

À la marche, une marche de noces originaire de Haute-Bretagne, Dominique Jouve au violon, avec comme invité Véronique Bourgeot au chant, et comme inspirateur de ce répertoire, il y a Mathurin Guillotin et François Forestier. Donc Dominique Jouve est arrivé dans le Kreisbreiz en 1974, il avait 17 ans, et il avait deux passions, la langue bretonne et la musique traditionnelle. Guitariste, puis violoniste du groupe de Fechnos Kanfardet Rostrun, il a été attiré très vite par le jeu des sonneurs de clarinette, tradition portée à l'époque par une poignée de pratiquants, et qu'il jugea injustement oublié par le renouveau des Fechnos. Porté par la volonté de connaître et de faire connaître cette tradition typiquement centre-bretonne, il est allé à la rencontre des clarinettistes de l'ancienne génération. À partir de 1978, il a pu rencontrer une trentaine d'entre eux, de Poulaouen à Plessala, de Kerper à Glomel. Ces enquêtes lui ont permis aussi de recueillir de nombreux témoignages et ainsi d'approcher l'histoire et la personnalité d'une vingtaine d'autres représentants de cette tradition. C'est en jouant le rôle du compère qui répond, à l'occasion de séances de collecte, de répétitions et de jeux en situation, mariage, noces d'or, fêtes familiales, spectacles de danse ou animation, que Dominique Jouve a su s'imprégner du jeu de chacun des sonneurs de tradition qu'il a connu et développé sa personnalité musicale. Et là, on va retrouver Dominique Jouve au violon. Et je vous le disais, il y a Haute-Bretagne, Pays Ficelle et Auvergne. Là, on va partir en Auvergne pour deux airs, deux bourrées. La première, c'est 5 sous. Et ensuite, il a le père Mazière. Le père Mazière, c'est un des inspirateurs de Dominique Jouve. Beaucoup des airs d'Auvergne qui sont dans le disque sont inspirés des airs que jouait Léon Mazière, dit le père Mazière. Le premier air, ça s'appelle 5 sous, c'est une bourrée, et ensuite, donc c'est justement la bourrée du père Mazière. Et Dominique Jouve, dans le livret, nous dit que c'est un magnifique morceau de bravoure pour cette bourrée pour laquelle Léon Mazière monte à la troisième position du violon, de façon parfois assurée, parfois approximative. Deux bourrées, 5 sous et la bourrée du père Mazière.

5 sous et la bourrée du père Mazière, donc deux bourrées d'Auvergne. Je vous disais, de nombreux inspirateurs pour les morceaux qu'on retrouve sur ce CD. Il y a pour la Haute-Bretagne Victor Sourdin, accordéoniste originaire de Ménéac. Jean-Baptiste Le Texier, un violoniste, lui aussi de Ménéac, mais aussi de Lornan. Il y a aussi Émile Rouelland de Saint-Jacut-du-Méné. Lui, il était à la fois violoniste et accordéoniste. Jean d'Artois, violoniste de Saint-Main-le-Grand. Et puis Mathurin Guillotin de Muel en Ille-et-Vilaine. Lui, c'est un violoniste. Lucienne Berthelot, c'est une chanteuse de Gomenay dans les Côtes d'Armor. François Forestier, un chanteur de Muel également, comme Mathurin Guillotin. Et Roger Servigé de Ménéac, mais il a vécu aussi à Merdrignac. Et lui, c'est un violoniste. Et enfin, un autre accordéoniste de Merdrignac, Marcel Laurent. Pour la Lauvergne, c'est principalement Léon Mazière. Il est originaire de Blesle. C'est un village de Haute-Loire. C'est un violoniste. Il était également, beaucoup n'étaient pas des professionnels, bien sûr. Et lui, il était menuisier. Et puis, pour le pays Ficelle, c'est Marie-Philomène Croissant, dit Maine Croissant. Elle était de Rochetrenin. Et c'est une violoniste. Et on va retrouver Dominique Jouve avec justement un morceau inspiré par Marie-Philomène Croissant. Là, c'est la partie ficelle de ce CD. Le morceau s'intitule « Grâce l'art ». C'est une danse ficelle. Il y a trois airs. « Canfartet » composé par Dominique Jouve. Il y a aussi « Grâce l'art ». C'est un morceau donc que l'on chantait après avoir tué le cochon, quand on faisait revenir des pommes de terre dans le lard cuit du cochon. Et le dernier, c'est Mademoiselle Bosson, un air appris par Maine Croissant auprès de sa professeure de violon qui s'appelait Bosson. Voilà donc trois danses ficelles.

trois danses ficelles. Il y avait donc Kantfartet, un air écrit par Dominique Jouve en mémoire de son groupe des années 80, Kantfartet Rochtrun. Ensuite, il y avait Kraslart et puis Mademoiselle Le Bosson. Sur certains morceaux, Dominique Jouve est au violon solo, mais sur quelques airs, il a des invités comme Enora Quatt au violon, Patrick Lepoule ou Patrice Coquille à l'accordéon. Et il y a Véronique Bourgeot qu'on a entendu tout à l'heure au chant et Léandre Mandard à l'accordéon, parfois chromatique, parfois diatonique et aussi sur quelques morceaux, il chante et aussi des chanteurs du Kreisbreise. Là, on va revenir en Haute-Bretagne avec une mazurka, un mazurka qui s'intitule Petit Pierre, deux mazurkas, une du répertoire d'Émile Rouelland. Et puis après, il y a Petit Pierre, une mazurka de Mathurin Guillotin.

0: Petit Pierre, une suite de deux mazurkas, une du répertoire d'Émile Rouelland et l'autre du répertoire de Mathurin Guillotin. Avec le CD, il y a un livret de 24 pages, riche en photos et en explications, qui permet d'en apprendre plus sur les origines des répertoires et sur les interprètes des airs collectés il y a parfois plusieurs décennies. On va terminer en retournant en Auvergne. L'Auvergne, pourquoi ? Eh bien, tout simplement parce que Dominique Jouve, du côté paternel, a des origines auvergnates. Son père était juge. En tant que juge, comme beaucoup de fonctionnaires, il était muté. Il était dans la Haute-Marne. Et c'est là que Dominique Jouve est né. Puis, il a été muté à Rennes. Et c'est comme ça que Dominique Jouve a découvert la musique bretonne. Mais comme il avait de la famille en Auvergne, quand il était jeune, il allait souvent dans sa famille en Auvergne. Et c'est pour ça donc qu'on retrouve des airs auvergnats, comme ceux qu'on va entendre. Alors, deux bourrées. Il y a d'abord l'eau barbiou, car le barbu, une bourrée. Et puis la bourrée d'Auvergne. La Boreia d'Auvergne. Les deux airs étaient au répertoire de Léon Mazière.
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0: l'eau barbue et la boreilla d'Auvergne, deux bourrées sur ce CD Dominique Jouve, violon traditionnel, Haute-Bretagne, Auvergne, pays ficelle, un CD distribué par Artfolk. Avec Tambour et Trompette est à présent terminé. On se retrouve la semaine prochaine pour un nouvel album à découvrir. Bonne semaine et au revoir.
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2: Le 21 décembre 1913, dans le journal New York World, les lecteurs y découvrent le premier puzzle de mots croisés. Son inventeur, Arthur Wine, journaliste anglais ayant émigré aux États-Unis, l'a baptisé ainsi. Il s'agit d'une grille en losange composée de 34 mots de 3 ou 4 lettres. Rapidement, les grilles deviennent rectangulaires et comportent des cases noires. Le jeu se diffuse peu à peu dans la presse. En 1924, deux étudiants d'Harvard, Dick Simon et Max Schuster, publient un livre uniquement rempli de grilles. Succès phénoménal, l'ouvrage se vendant à 400 000 exemplaires en quelques mois. La même année, en France, le Dimanche Illustré publie sa première grille appelée « Mosaïque mystérieuse ».

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1: Aujourd'hui, dans Champ contre champ, on s'intéresse à l'installation de nouvelles fermes en élevage de vaches laitières en Morbihan. Et pour commencer, on accueille Marie-Isabelle Lebars, chargée de mission installation-transmission à la Chambre d'agriculture de Bretagne. On est là, Marie-Isabelle, pour parler du fait de s'installer donc en Bretagne en vaches laitières. Bonjour à vous.
2: Bonjour.
1: Est-ce que vous pourriez nous faire un petit état des lieux de la filière lait en Bretagne actuellement ?
2: Oui, bien sûr. Donc globalement, l'installation en Bretagne, la Bretagne est une région dynamique en termes d'installation. On est à peu près à 480 installations aidées chaque année. Et en lait, on est à peu près à 40%. Donc c'est-à-dire qu'on a à peu près 200 porteurs de projets qui s'installent chaque année en lait en Bretagne. Alors, leur profil est de plus en plus diversifié. En moyenne, ils ont 29 ans. Il y a à peu près 20% de femmes. Il y a à peu près un tiers d'entre eux qui s'installent hors du cadre familial, c'est-à-dire pas sur la ferme de leurs parents. 80% d'entre eux s'installent en société, donc seulement 20% en individuel. Et la plupart s'installent plutôt en système conventionnel aujourd'hui. Donc ça, c'est plutôt les données 2024, mais globalement, on est sur ces chiffres-là en moyenne chaque année, de relativement stable depuis une bonne dizaine d'années.
1: Et quant à la perte d'exploitation, est-ce qu'on a un chiffre de perte, un chiffre de personnes qui abandonnent ?
2: Alors c'est pas facile d'avoir ces données-là, mais par contre ce que je peux dire, c'est qu'effectivement on a une bonne dynamique d'installation en Bretagne avec ces 200 chaque année, mais on est seulement à une installation pour 3-4 départs. Donc c'est quand même préoccupant. Ça veut dire que l'installation, elle s'accompagne en général par la reprise de la ferme d'un voisin. On est quand même sur de l'installation et de l'agrandissement en même temps. Et du coup, on a une baisse du nombre de chefs d'exploitation en lait. On a une augmentation des fermes en lait. On a un vieillissement de la population, ce qui préoccupe la Chambre d'agriculture, mais globalement les filières. Et ça s'accompagne ces dernières années par une baisse de production. Donc clairement, la dynamique, elle est bonne, mais elle n'est pas suffisante pour remplacer les agriculteurs et pour maintenir la production en lait.
1: Et quant au cheptel alors, est-ce que les gens qui s'installent, ils s'installent avec des cheptels qui sont comparables à ceux qui préexistaient ou à ceux de l'époque plus ancienne ? Ou est-ce que ce sont des cheptels différents, plus petits, plus grands ?
2: On a vraiment une diversité d'installations. Globalement, on est plutôt sur de l'agrandissement avec en moyenne 120 hectares, plutôt 90-95 vaches laitières par exploitation agricole. Alors, on a encore une diversité de production, de systèmes et de races, mais globalement, on a quand même une augmentation des volumes. Alors, pour plusieurs raisons, notamment pour des questions de conditions de travail, d'organisation du travail. Aujourd'hui, la plupart des exploitations agricoles ont aussi des salariés. Donc c'est vrai que l'astreinte, la traite du matin et du soir n'attire pas forcément tous les nouvelles générations. Et on a cette évolution pour des raisons notamment d'organisation du travail, d'attractivité des métiers, de confort de travail, plutôt d'agrandissement et d'augmentation du volume par exploitation. On a une baisse des exploitations, mais elles sont de plus en plus importantes avec des volumes de plus en plus importants.
1: Est-ce que ça veut dire que ce sont des exploitations, ces nouvelles exploitations, qui sont majoritairement robotisées sur le plan de la traite, par exemple ?
2: Globalement, on a une augmentation effectivement des robots dans les exploitations. Donc c'est pas général, on a encore une diversité de systèmes et on travaille à la Chambre d'agriculture avec les conseillers pour amener une diversité et en tout cas répondre à la demande des porteurs de projets qui sont souvent très diversifiés, puisqu'on a des profils vraiment très différents avec des personnes en reconversion professionnelle, des personnes, vraiment on a des publics très diversifiés, donc on essaye vraiment de garder une diversité de systèmes, mais globalement, on a plutôt quand même effectivement une augmentation du nombre de robots et un agrandissement des fermes. C'est effectivement quelque chose qu'on observe.
1: Est-ce qu'il y aurait un lien à faire entre le prix du lait et ce mouvement général qui veut que les nouvelles exploitations soient très grandes et majoritairement robotisées ?
2: Alors, on ne peut pas dire qu'il y a de lien direct, mais clairement, le fait que le prix du lait ait un petit peu connu une embellie ces dernières années, même si là, ça se tasse un petit peu, a amené une certaine attractivité de la filière et plutôt voilà, une bonne dynamique d'installation. Pour autant, il n'y a pas forcément de lien direct entre la rentabilité d'un système et la taille d'un système. On a un peu toutes les situations. Ce qui est important, et c'est vraiment ce qu'on privilégie dans l'accompagnement, c'est la cohérence du système. On a des systèmes vraiment petits, extensifs, très rentables. On a des systèmes grands, bien organisés, très rentables. On a vraiment toutes les situations. Il faut vraiment qu'il y ait une réflexion du système, une cohérence. Et ce qui joue beaucoup, ça peut être, eh bien, par exemple, le parcellaire de l'exploitation. C'est vrai, quand on a des parcelles un peu lointaines, eh bien, c'est du temps, c'est du coût, c'est de l'énergie. Donc, ce qui est important, c'est vraiment d'avoir une réflexion. Il y a le prix, mais aussi sur les charges. Sur les charges et l'organisation du travail et l'investissement. Donc c'est plus complexe que ça. On a vraiment, il y a vraiment une, il y a pas forcément de lien direct entre la taille et la rentabilité des systèmes.
1: Tout à l'heure, Marie-Isabelle Lebars, vous nous avez parlé d'un certain dynamisme et vous nous avez aussi dit que pour une nouvelle installation en vache laitière en Bretagne, on trouvait entre 3 et 4 départs, donc 3 à 4 exploitations qui ferment pour une exploitation qui ouvre. Est-ce que vous pourriez en quelques mots comparer la situation bretonne à celle des autres grandes régions laitières françaises ou européennes à cet égard-là ?
2: Alors juste pour préciser, c'est une installation pour 4 départs de personnes, mais ça ne veut pas dire forcément que c'est ferme. Enfin, ça ne veut pas forcément dire que c'est des abandons d'outils, puisqu'on a des installations agrandissement en même temps. Donc c'est plutôt une restructuration qui est en place. Quand je parle d'une installation pour 4 départs, c'est vraiment le nombre de personnes. Et il y a un certain nombre de départs qui sont remplacés finalement par des salariés aussi. C'est aussi un changement de système. Et donc par rapport à d'autres régions, alors ça, c'est pas très facile à faire, mais effectivement, on est quand même en Bretagne et en France globalement plutôt sur une agriculture qui reste familiale. Quand je dis familiale, ça veut dire à dimension humaine, avec des agriculteurs qui font leur propre choix. Ça peut nous paraître parfois important, mais globalement, on n'est pas sur des fermes aussi importantes que dans d'autres pays. Et d'ailleurs, le coût du foncier est très important et l'installation est plus difficile dans d'autres pays d'Europe. Et on a des demandes, notamment de Hollandais, qui viennent s'installer en Bretagne.
1: Et si c'est plus facile de s'installer en Bretagne qu'en Hollande, il y a peut-être quand même quelques difficultés. Oui. Quelles sont les principales difficultés rencontrées par les jeunes d'aujourd'hui qui veulent s'installer en vache laitière en Bretagne ?
2: Alors, c'est des installations de jeunes ou c'est des réinstallations ? Puisque la première difficulté, c'est vraiment la pression foncière. Donc, c'est vrai qu'en Bretagne, on a quand même une facilité d'installation qui est liée effectivement à des outils à reprendre qui sont importants. On est plutôt en manque de repreneurs aujourd'hui sur certaines fermes qui sont parfois très intéressantes. Il y a aussi tout l'accompagnement des organismes professionnels agricoles, tous les outils. Donc c'est vrai qu'on a un écosystème quelque part autour des exploitations laitières en Bretagne qui est assez attractif et qui peut intéresser du coup ces personnes. Alors ce qui les intéresse, c'est justement cet accès au foncier. Ce coût de la reprise, même si ça peut nous paraître parfois un peu cher, pour eux, s'ils quittent une ferme, ça peut être assez attractif. Après, la difficulté, pour rien vous cacher, on a une certaine complexité administrative qu'ils ont parfois du mal à comprendre. Alors, bon, voilà, c'est parfois une richesse, mais c'est parfois une complexité pour eux. Et voilà, on essaie de les accompagner aussi pour s'intégrer sur le territoire. Il y a la langue évidemment, mais au-delà de la langue, c'est vraiment la compréhension de notre écosystème agricole et de pouvoir échanger avec des pairs pour pouvoir s'intégrer sur les territoires. Mais c'est des choses qu'on voit de plus en plus effectivement.
1: Et pour les jeunes françaises et français qui veulent s'installer également, est-ce que cette lourdeur administrative, ça peut aussi être un frein ou est-ce que c'est tellement bien intégré, y compris dans la formation, dans le cadre de la culture française, que ça pose pas trop de problèmes ?
2: Alors, je crois que la lourdeur administrative, hélas, elle existe dans toutes les filières. Je ne sais pas si c'est pire en agriculture. Mais effectivement, il y a un parcours à l'installation qui est fait pour accompagner notamment les personnes qui sont pas issues du milieu agricole, pour essayer de leur faire comprendre ce que c'est qu'un schéma des structures, une autorisation d'exploiter, quelles sont les aides qui existent, comment se former. comment rencontrer d'autres agriculteurs, comment faire des stages aussi. Donc voilà, effectivement, on a la chance d'avoir un parcours installation qui est multipartenaire, hein, qui est coordonné par les chambres d'agriculture, mais qui est multipartenaire, qui aide en fait les porteurs de projets à s'intégrer, à construire leur projet d'installation, d'avoir des références, de pouvoir chiffrer leur projet. Donc voilà, il y a tout un système effectivement d'accompagnement et de formation qui les aide à rentrer en agriculture.
1: Marion Radi et Hugues Moine, vous êtes en cours d'installation en lait bio à Unguignel et on vient d'en parler avec Marie-Isabelle Lebars. S'installer en élevage laitier en France aujourd'hui, c'est possible, mais le contexte est exigeant entre donc le coût du foncier, le prix du lait, les contraintes réglementaires et puis les attentes. Il y a pas mal de points de vigilance à observer, donc on va voir maintenant quel est votre projet à vous et quelles décisions vous avez prises vis-à-vis de toutes ces contraintes. Bonjour à toutes les deux.
3: Bonjour.
4: Bonjour.
1: Dans votre cas, cette installation, c'est une reconversion professionnelle. En quelques mots, quels sont vos anciens métiers et qu'est-ce qui vous a décidé à amorcer cette reconversion ?
3: Alors moi j'ai été menuisier ébéniste à mon compte depuis 4 ans. Voilà, et bon, ça m'attirait depuis longtemps et puis c'est un projet qu'on a mûri à deux avec Marion, ce projet d'aller vers l'agriculture. Et dès le début c'était un projet qui allait vers l'élevage et ensuite on a affiné et puis les vaches laitières c'est devenu assez vite une évidence. Et donc voilà, après on s'est formé pour et puis on est allé vers ça.
1: Et toi, Marion ?
4: Moi, j'étais psychiatre à l'hôpital public et moi, c'est assez difficile les conditions de travail à l'hôpital public en ce moment. Donc, j'ai pas l'impression de faire bien mon travail et que j'ai pas l'impression que je peux le faire bien. Donc, voilà. Puis, il y avait ce projet avec Hugues qui mûrissait aussi. Donc, ça s'est construit comme ça aussi petit à petit, quoi, de trouver du sens et du plaisir ailleurs.
1: Quel type de vie est-ce que vous souhaitez mener? Comment est-ce que vous projetez dans ce nouveau mode de vie là? Quel sera votre temps de travail? Quel genre de revenus est-ce que vous espérez tirer de cette nouvelle activité? Quelle taille de troupeau est-ce que vous envisagez d'avoir?
4: Donc, on s'installe sur une ferme de 80 hectares. Il y a 60 hectares qui sont rachetés par la foncière Terre de Liens pour répondre à ce que tu disais au début des charges et du coût d'une installation. Donc, c'est sûr qu'on n'aurait pas pu faire face au coût de l'achat entier de la ferme tout seul. Donc, c'est important pour nous la participation Terre de Liens et aussi, je pense qu'il faut le dire, c'est un engagement politique, hein, que la terre puisse être une propriété collective et qu'elle puisse sortir de la spéculation, puisque c'est ce que fait Terre de Liens, racheter les terres et du coup elles ne sont plus vendues après. Et on est assuré que ces fermes, ces terres restent entières, elles ne sont plus partagées, elles partiront pas à l'agrandissement, quoi. Du coup, quand on signe avec Terre de Liens, on s'engage à travailler en agriculture biologique. Donc c'est aussi quelque chose qui nous parlait, hein. C'est pas juste parce que c'est Terre de Liens. Enfin, voilà, c'est en lien avec ce qu'on avait envie de faire. Donc là, on reprend une ferme qui était conduite en conventionnel. Et donc, il y a 2 ans de conversion pour être en agriculture biologique. Peut-être, Hugues, tu veux raconter ce qu'on va faire plus précisément dessus, du coup.
3: Nous, on va mettre en place un système herbager. Donc, les vaches vont manger que de l'herbe. On réinvente l'eau tiède avec des vaches qui mangent de l'herbe. Mais c'est pas finalement ce qui est majoritaire. Même si maintenant il y a pas mal d'installations, on s'inspire beaucoup de beaucoup de travail qui a été fait, notamment dans le CEDAPA, par le CEDAPA dans les Côtes d'Armor et le réseau CIVAM plus généralement. Donc sur les systèmes herbagers qui sont intéressants sur plein tellement d'aspects au niveau écologique, parce que bah c'est des vaches qui mangent de l'herbe, et les prairies en termes de biodiversité et de carbone, c'est une richesse énorme. Nous, ça nous parlait aussi comme façon de travailler. Voilà, il y a une saisonnalité, on retrouve de la saisonnalité, puisque donc on va grouper les vélages des vaches au printemps. Alors ça peut être un petit peu technique, mais en fait les vaches vont véler toutes dans la même période pour essayer de caler les besoins alimentaires des vaches sur la pousse de l'herbe qui est maximale au printemps. Voilà, donc ça permet aussi un rythme. Tu nous demandais sur le quel rythme on imagine. Nous, c'est un projet qui est quand même un projet de couple et de famille, parce qu'on a deux petits enfants, et donc c'était important pour nous de réussir à trouver un rythme de travail qui corresponde à ça et qui nous laisse aussi du temps avec nos enfants. Donc on met en place aussi dans ce cadre-là de la monotraite. Donc ça veut dire qu'on va traire les vaches qu'une fois par jour, ce qui allège l'astreinte et ce qui libère du temps, notamment avec les enfants, puisque sur les systèmes classiques en bitraite, en général on traite tôt le matin et en fin de journée, donc qui est pile le moment où on pourrait être avec les enfants. Voilà, donc c'est une pratique, qu'un ensemble de pratiques qui nous parle sur plein d'aspects, et c'est pour ça qu'on est allé vers ça. Et c'est, je pense, dans ce mode de travail là qu'on a pu envisager une installation en lait à deux en couple.
1: En monotraite et en monotraite robotisée?
3: Alors non, ce sera une traite classique, on va dire, donc en salle de traite. Il y avait un robot sur l'exploitation, mais qu'on souhaitait pas garder, parce que c'est pas une façon de travailler qui nous parle trop. Nous, on a déjà, c'est des gros investissements, et puis en plus, nous, on a envie de voir nos vaches et de pouvoir. Ça a plein d'avantages, hein, de traire dans une salle de traite, et notamment au niveau du suivi des vaches aussi, de comment elles vont. Voilà. Donc nous, c'est pas en robot.
1: Il me semble que pour bénéficier des aides à l'installation, il faut obtenir des diplômes agricoles. Dans le cadre de cette reconversion professionnelle, quelle a été votre stratégie? Est-ce que vous vous êtes formé?
4: Oui. Alors, ça a été un parcours, on pense à cette installation depuis un peu plus de 5 ans maintenant. Donc, on a commencé par faire des woofing et des stages. Enfin, des stages et des woofings, en fait, dans des fermes plutôt du secteur, donc des fermes laitières et des fermes porcines aussi. Et on s'est assez vite dit que c'était des fermes de vaches laitières qui nous plaisaient. Après ça, moi, j'ai entamé du coup une formation en BPREA, donc ça veut dire brevet professionnel de responsable d'exploitation agricole. Il y a plusieurs diplômes qui donnent accès aux aides, en fait. C'est bon, j'ai fait celui-là parce que c'est celui dont j'avais entendu parler, et j'ai fait cette formation à Combourg, donc c'est à côté de Rennes, dans un centre de formation là-bas qui était en partie à distance pour les cours théoriques. Et il y a 3 mois de stage à faire dans des fermes, donc j'ai fait dans des fermes laitières. Et après ça, j'ai fait le stage paysan créatif qui est organisé par la SIAP 56. Donc la SIAP, c'est la coopérative d'installation en agriculture paysanne. Il y en a dans plein de départements. Dans le 56, elle a 3-4 ans. Donc c'est un parcours d'un an où pendant une année, on fait des stages sur 2 fermes. Donc 4 jours par semaine, on est en stage. Et à peu près une fois par mois, il y a des journées de formation, mais vraiment de formation pratique à l'installation, quoi. C'est parce qu'on est une promo, il n'y a pas que des gens en élevage. Hein, on est 12, il y avait tout type d'installation. Mais donc voilà, c'est vraiment l'acquisition de compétences théoriques sur la gestion, la comptabilité, la posture en tant que responsable d'une exploitation agricole, même si j'aime d'une ferme, j'aime pas dire exploitation agricole, parce que j'ai pas envie d'exploiter la terre. Voilà, pour mon parcours à moi.
3: De mon côté, j'ai fait aussi un BPREA comme Marion. Je l'ai pas fait au même endroit, je l'ai fait complètement à distance pour le coup, donc j'avais pas du tout de présentiel sur place, ce qui me permettait de continuer à travailler à côté et d'avoir quand même un petit revenu. Voilà, il y a quand même des stages, hein, parce que c'est obligatoire dans la formation. Stage que j'ai fait dans des fermes proches de chez nous, des fermes laitières. Et ensuite, j'ai travaillé un petit peu en temps partiel dans une ferme qui faisait de la vache laitière en conventionnel, mais voilà, une ferme en bitraite dans laquelle je faisais la traite du soir, donc ce qui permettait de continuer à me faire la main.
1: Est-ce que vous avez pu bénéficier de financement public pour votre installation? On sait qu'il existe plusieurs dotations et qu'il existe aussi des dispositifs de prêts bancaires agricoles. Est-ce que vous avez pu bénéficier de ça?
4: Alors, tu fais bien de parler de prêts publics parce que, alors, il y a plusieurs choses. Il y a, donc, il y a Terre de Liens qui rachète nos terres. Nous, en tant que GAEC, du coup, on s'installe, c'est la forme d'entreprise agricole qu'on a choisie, le GAEC. On va emprunter effectivement auprès d'une banque avec, il y a des propositions spécifiques pour les jeunes agriculteurs, si on a fait le parcours jeune agriculteur, pour l'achat du troupeau, du matériel, du stock de fourrage qu'on reprend aux cédants. Et pour le rachat des bâtiments agricoles, on a constitué une SCI citoyenne pour justement poursuivre la démarche de Terre de Liens et qu'on a entamée avec Terre de Liens, qui est de ne pas se surendetter et du coup d'être sous l'eau dès le début et aussi de permettre une propriété collective des fermes, en fait. Donc finalement c'est pareil, c'est de l'épargne citoyenne, la SCI concrète, où les personnes peuvent prendre une ou plusieurs parts pour soutenir notre installation. Voilà, donc si ça vous intéresse.
3: Et on a eu aussi quand même des aides de l'État. Donc il y a la dotation jeune agriculteur. Donc nous, vu qu'on est deux à s'installer, on aurait le droit, parce qu'on n'a pas encore eu la réponse, mais on aurait le droit à deux dotations jeune agriculteur. Et on a eu un prêt d'honneur qui s'appelle Brit, qui est en partie par la région Bretagne et en partie par Initiative Bretagne et la BPI, je pense. On a eu un prêt. Donc c'est un prêt à taux zéro qui est garanti par l'État. Il y a aussi des aides spécifiques, notamment selon les endroits. Donc nous, on est dans l'agglo de Lorient, donc l'agglomération de Lorient fait des aides aux installations d'agriculteurs. Voilà, donc il y a pas mal de dispositifs. C'est un petit travail aussi d'aller se renseigner et puis monter les dossiers pour tout ça. Voilà, mais c'est vrai que c'est un gros enjeu.
1: Oui, c'est ce que nous disait Marie-Isabelle Lebars tout à l'heure. Il y a beaucoup de personnes, notamment hollandaises, qui ont envie de s'installer en Bretagne, mais qui sont un peu rebutées par l'ampleur administrative du travail d'installation. Et du coup, elle fait aussi du travail un peu interculturel avec des personnes européennes. Et quand on s'installe en vache laitière, j'imagine qu'on peut prévoir de faire de la quantité, de faire donc beaucoup de litres de lait, mais que si ce lait-là, il est vendu au prix standard payé par la laiterie, le problème, c'est que ce prix, il peut être assez bas. Et est-ce que c'est vous qui fixez vos prix? Est-ce que c'est plutôt le marché qui décide? Et comment est-ce que vous entendez vous en sortir? Est-ce que vous allez plutôt faire de la quantité? Est-ce que vous avez d'autres stratégies, par exemple, par rapport au bio?
4: Oui, donc on entame la conversion en bio, donc ça prendra 2 ans. Donc ça veut dire que pendant 2 ans, on va être collecté en conventionnel, même si on a des pratiques du cahier des charges de l'agriculture biologique. C'est le temps légal pour être considéré comme ayant une ferme bio. On l'évoquait tout à l'heure, dans nos systèmes, le système herbager et en groupant nos vélages, c'est aussi des systèmes à très faible charge, très faible coût. On a très peu de mécanisation puisque on va pas faire de culture, que ce soit de maïs ou de céréales, et ça coûte cher, que ce soit en fuel, en semis, en frais de culture, que ce soit l'entreprise ou nous, qui est une entreprise, une Cuma, ou nous qui le faisions. Donc voilà, on va produire moins de lait que des fermes entre guillemets classiques, puisqu'on va traire qu'une seule fois par jour, Et vu qu'on produit pas de maïs, par exemple, on a moins de vaches sur notre ferme que pourrait en avoir une ferme dites conventionnelles, telles qu'on telles qu'elles sont en France et en Bretagne. Donc nous, on a une vache pour un hectare quand on est en herbe. Donc de fait, on va produire moins de lait. Mais le fait de traire les vaches une seule fois par jour, ça, on perd un peu en quantité, mais on gagne en qualité. De qualité de lait, j'entends les taux de matière grasse et les taux de matière protéique. Et cette qualité aussi, elle est renforcée par le fait qu'on choisit d'avoir des vaches croisées. On n'a pas de race. C'est des races croisées type kiwi. Donc la kiwi, c'est une vache qui a été, comme son nom peut le laisser entendre, créée ou... C'est un croisement qui a été établi en Nouvelle-Zélande, où c'est des systèmes très pâturants aussi. Donc c'est issu du croisement de plusieurs races de vaches qu'on connaît, donc notamment la Primolstein, la Jerseyaise et des Pirouges scandinaves. Après, il peut y avoir d'autres types de croisements, mais l'idée, c'est d'obtenir des vaches qui produisent quand même du lait, parce que en France, la rémunération est quand même beaucoup basée sur le litrage, mais qui produisent aussi plus de matières grasses et plus de protéines que les Primolstein, hein, par exemple, qui sont un peu les Formule 1 de l'élevage laitier conventionnel, et qui sont rustiques aussi, parce que quand on fait pâturer, il faut que les vaches puissent marcher un peu. Donc voilà, c'est important qu'elles soient moins sensibles aux boiteries, qu'elles ne soient pas fragiles. Nous, l'idée, c'est qu'elles passent le plus de temps en dehors aussi, et qu'elles puissent véler, c'est mettre bas de façon autonome, qu'il y ait peu de problèmes au vélage. Donc c'est des critères de sélection qui sont importants dans nos systèmes et qui contribuent à réduire le coût de nos charges aussi.
3: Sur le prix du lait, tu posais la question. En effet, quand sur un système en circuit long, comme nous, dans lequel nous on va être, c'est pas le producteur qui fixe le prix, c'est la laiterie. En fait, c'est des organisations de producteurs qui vont déterminer, mais c'est globalement en fonction du marché, de ce que la laiterie a comme engagement. Voilà, donc c'est des prix qui sont quand même fixés, ça change pas tous les jours, heureusement, on a quand même un petit peu de visibilité. Nous, l'avantage qu'on a, comme disait Marion, c'est que on fait des taux, et que ces taux, ils sont quand même bonifiés par la laiterie, et qu'on a un coût de production faible, ce qui nous laisse un peu de marge de manœuvre si jamais les prix du lait baissaient.
4: Et le contexte aujourd'hui est quand même à la déprise laitière. Donc il y a une vraie demande en lait, et il y a un enjeu important à la fois, il y a une demande en lait et il y a un enjeu important, notamment en Bretagne, à installer des fermiers, des fermières, des paysans, des paysannes en élevage laitier pour le maintien des prairies, des haies. Voilà. Donc le contexte est quand même plutôt favorable à l'installation en lait, quand même.
1: Marion Radi, Hugues Moine, vous vous installez bientôt. Merci d'avoir répondu à toutes nos questions. Pour terminer, est-ce que, puisque vous vous installez en janvier, est-ce que vous pourriez nous parler en quelques mots de vos objectifs pour votre ferme pour l'année prochaine ?
3: Oh là là, c'est vaste. L'objectif là, c'est de prendre cette ferme en main, de faire arriver nos vaches et qu'elles soient dans les meilleures conditions possibles. Voilà, c'est nouveau pour nous, mais c'est aussi nouveau pour elles, pour les vaches, puisqu'il n'y avait plus de vaches sur cette ferme là, puisque les cédants avaient arrêté le lait. Donc pour ces vaches aussi, c'est une adaptation. Donc il va falloir qu'on accompagne ça. On est enthousiaste évidemment, et en même temps, on sait que qu'il y aura forcément des imprévus. Voilà. Donc là, le but, c'est de poser les choses et d'arriver à mettre les vaches en place dans leur nouveau chez elles.
4: Oui, pour l'année à venir, je pense que Hugues a assez bien résumé. Après, moi, je m'enthousiasme déjà pour l'après, peut-être des perspectives d'amis qui vont nous rejoindre sur d'autres ateliers. On est en discussion. Donc voilà, moi, je suis enthousiaste, j'ai super hâte de commencer et d'être sur notre ferme.
1: Bah, bravo, et puis on vous souhaite bonne chance. Merci à tous les deux.
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Gone, gone, nous dit le colonel. Salut à tous et bienvenue dans le super son des 60s, le meilleur de la plus belle des décennies, vachement en vinyle et presque en direct avec au programme ce jour, bah, normalement, la première émission de la saison. Sauf que Michalon est en congé. Alors je vous propose un petit jeu qui s'appelle remuer la tête de plus en plus vite à la suite des morceaux que je vais vous diffuser et que je vais vous diffuser sans même parler. Ce sera juste le plaisir de la musique. On se retrouve à la fin.

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le super son, c'est presque fini, mais il reste encore un morceau. J'en ai vu quelques-uns qui ne remuaient pas la tête. Pour votre peine, vous m'écouterez l'intégrale de Ray Charles. Allez, en attendant de vous retrouver, portez-vous bien. Et surtout, faites gaffe au rock'n'roll.

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Bonjour à tous. Destination plein sud, à la découverte des scènes de ces régions d'Espagne qui s'émancipent. Elles plongent dans leurs racines pour redéfinir leur identité musicale, mêlant sonorité électro, modulation vocale, thématique d'aujourd'hui et énergie folle. On pense tout de suite à l'Asturien Rodrigo Cuevas ou encore à la Catalane Rosalia. Mais d'autres, en Galice, aux îles Canaries, en Cantabrie, aux Baléares, en Castille, rejoignent cette veine musicale qui déménage. En Galice, Fillas de Cassandra entremêle musique traditionnelle, pop électronique, influence classique et thème lyrique féministe. Leur dernière album, Tertulia, qui signifie causerie, croise divers univers, dont celui de la chanteuse Edé ou encore celui du groupe électronique basque Seta.

Bucolica, les Fillas de Cassandra. De Galice en Castille, voici De La Meseta, un duo musical originaire de Valladolid, créateur de ce qu'ils appellent le folklorismo urbano, folklore urbain, un mélange de sons traditionnels de Castille et Léon, de musique électronique et de synthétiseurs. L'idée étant de ramener la danse, la tradition populaire sur les pistes de danse et dans les fêtes actuelles. On les écoute.

Quelle énergie! Plus calme. Voici l'univers de Candy Lynn, un duo guitare-voix qui s'inspire des mélodies du sud-est espagnol. Luis Quique Peña, à la guitare, crée des arrangements fusionnant musique traditionnelle et technique de la guitare classique. Elle, Carmen Mayor, au chant, fait revivre les arts traditionnels d'une enfance passée dans la région d'Almeria en Andalousie.

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1: Dans Platine aujourd'hui, on danse des Sevillanes, des Jotas, des Sardanes avec les musiciens d'aujourd'hui de ces régions d'Espagne où les rythmes, les airs traditionnels retrouvent une seconde vie. Voici l'Andalouse Maria Pelae. Elle réinterprète la copla, le flamenco, sous un angle féministe. Écoutons-la avec le cantaor Falete, une voix du flamenco contemporain.

Maria Pelae, une autre Maria, tout aussi andalouse que la première. Maria José Liergo, un pied dans la tradition, l'autre dans l'avant-garde, l'artiste fusionne ses racines flamenco avec des sonorités électroniques, pop ou R&B, andalouse bien sûr.

De l'Andalousie, nous voici maintenant sur les terres de Don Quichotte avec Carmento, qui fusionne copla, flamenco et seguidillas avec des sons et des influences contemporains. Quiero y duelo. J'aime et je souffre.

Et l'on termine cette émission en dansant un paso doble porté par l'agitateur et provocateur asturien Rodrigo Cuevas, accompagné de la chanteuse Ana Belén Quenavo.

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